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ça, cher Paul. Aimable, sportif, sens de l'humour. Dépendant au jeu du hasard. Le casino, il connaissait ça. Hein?

0: le père et la mère de ces deux petits garçons-là qui ont été frappés dans le secteur de Beauport le 4 mai à 15h45. Mélissa Sénéchal et Pascal Ménard qui sont avec nous en studio. Donc, t'en as un qui est dans un processus de retour à l'école. T'en as un autre. Lui, c'est des dommages qui sont peut-être un peu plus graves.
1: Maintenant, on peut considérer que son état est stable. On craint plus pour sa vie.
0: Ce que je retiens, c'est que, bon, tu sais, il y a plein de gens autour de vous qui semblent extrêmement bienveillants.
1: Des gens au chul qui sont tout à fait formidables. Je vous donne un exemple. Un urgentologue qui est en congé, mais qui prend le temps de venir voir Jacob quand même, parce qu'il se sent heurté. Lui aussi, il a des enfants. Pour moi, je trouve que c'est des gens tellement humains. Je veux juste rajouter une minute. Je sais que je suis camionneur, Yannick, je passe 60 heures de ma vie sur le chemin. Dans les dernières années, c'est atroce. Pourquoi les gens sont aussi pressés? Pourquoi les gens prennent autant de risques? C'est ça que ça donne. Ça donne des drames que j'aurais jamais voulu vivre.
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1: Excellent matin à l'antenne de Boulevard 102. J'espère que vous allez bien. Bon dimanche, 24 mai. Ça avance vite cette année-là, ça n'a pas de bon sens. Je pense que c'est surtout le fait qu'on est déjà le 24 mai. Puis l'été, on la sent pas énormément jusqu'à maintenant. Hein? Quelques belles journées ici et là. Mais je veux dire, on a quand même eu des journées plutôt cette semaine où il faisait comme 28 ressentis. C'était-tu mercredi? En matinée, 28 ressentis, de la pluie dans la journée. Puis en soirée, il faisait comme 2 degrés. On est vraiment au Québec. Mais ça va venir, mes amis, ça va venir. Le Rock and Chill, c'est jusqu'à 10h. Vous êtes dans une formule un peu plus dépouillée, acoustique. Je m'appelle Audrey Pinchot. C'est un plaisir pour moi de pouvoir vous accompagner. On a Sunbird qui sera là avec 12 to 12 dans les prochains instants de Smashing Pumpkins avec 1979. Sum 41, Chris Stapleton. Et pourquoi pas partir ça avec la douce voix d'Alanis Morissette, Head Over Feet. Vous êtes à Boulevard. Bon dimanche. La

balade du rock, on vient d'entendre Sum 41 avec la chanson Pieces. Dans les prochaines minutes, on s'en va dans le plus récent avec Somber, qui sera la tête d'affiche du Petit Frère du Festival d'été de Québec, le Festival Phono au mois de septembre. 12 to 12, c'est la chanson qu'on s'apprête à entendre. The Smashing Pumpkins sera là également. Et Fall Out Boy se joint à nous à l'instant avec Sugar, We're Going Down. C'est parti.

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2: On va se le dire, ça va être excellent, ça, sur le campus de l'Université Laval. On vient d'entendre Somber avec 12 to 12. Au retour de la pause, Sublime avec du soleil en canne. Santeria s'en vient, Three Days Grace, ce sera également au retour de la pause.
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Better Man, c'était Pearl Jam à Boulevard 102.1. Je vous ai-tu dit comment j'aimais Nickelback? Bon, je le dis jamais assez, j'aime Nickelback. Et on écoute dans les prochaines minutes Sunday, c'est la version acoustique. Vous êtes à Boulevard dans le Rock and Show.

0: Retour en 2001 sur l'album Vert, c'était Weezer avec Island in the Sun. Ça fait du bien au moral, cette tune-là. Aucun sens. Bon dimanche, j'espère que vous allez bien. Early Deep Peace s'en vient au retour de la pause et Imagine Dragons avec Thunder, version acoustique, le boulevard 102.1. Bougez pas, on revient.
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Toujours plusieurs façons de nous rejoindre à Boulevard 101, 88 971 1021 texto. Vous avez envie de lâcher un coup de fil, c'est le 418-780-1021. Évidemment, il y a l'application avec laquelle vous pouvez également nous rejoindre par courriel, nous écouter d'à peu près partout dans le monde. Elle est gratuite, elle prend pas de place sur le téléphone. Et on est sur les différentes plateformes, médias sociaux, que ce soit Facebook, Instagram, la chaîne YouTube, TikTok, Twitter, on est partout. Dans les prochaines minutes, Counting Crows avec Mr. Jones, ça s'en vient juste avant. Pourquoi pas Rush Me, chanson-titre de l'album sorti l'an passé pour Mumford & Sons. C'est parti.

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2: On vient d'entendre une des 6 chansons sorties du prochain album à venir de Shinedown, Searchlight. Il y en a 6 sur 18, c'est pas si pire. 6, ça a l'air gros, là, mais 18 tonnes sur l'album qui va sortir vendredi prochain, 29 mai. 8e album, ça s'appelle 8. Et Shinedown sera au Centre Vidéotron le 15 juillet prochain en plein Festival d'été de Québec, si jamais ça vous tente d'aller les voir en spectacle. Au retour de la pause, Metallica est là avec Nothing Else Matters. Oh, ça, ça calme. Ça va faire du bien ce matin. Cage the Elephant est là également. Et un peu plus tard, une version d'Ordinary d'Alex Warren repris avec Lou Combs. Vous êtes à Boulevard 101 jusqu'à 10h. On est ensemble dans le Rock'n'Chill.
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dirait que c'est une nouvelle affaire pour les artistes. Question de faire spinner leurs chansons le plus longtemps possible, de reprendre leurs hits en collaboration avec d'autres artistes. Exemple, Alex Warren et Ordinary. C'est une chanson qui a énormément pogné dans la dernière année. C'est probablement la tune la plus écoutée de 2025 dans les top 10, ça n'a aucun sens. Et Alex Warren a décidé de reprendre sa chanson avec nul autre que Luke Combs. Et cette version-là, ben, on l'a ajoutée dans le Rock and Chill.

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1: Je vais prendre le temps de saluer les gens qui viennent de se joindre à nous à Boulevard 102. Bon dimanche. Je m'appelle Audrey Pinchot. Ce show-là est de 7h à 10h tous les samedis dimanches. On est en formule un peu plus dépouillée, un peu plus relax. On est dans l'acoustique, la power ballade. Si vous avez des suggestions, 88-971-1021, ça c'est le texto. Meilleure façon de nous rejoindre. Au retour de la pause, Red Hot Chili Peppers est là avec Other Side. Il y aura également Young the Giant, Goo Goo Dolls avec Slide. Et pourquoi pas un peu de Foo Fighters, Times Like These.
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0: Je me rends compte que je vous ai fait un peu patienter ce matin. Il est largement passé 8 heures. Largement. Aux alentours de 8 heures, je devais vous donner l'indice du jour parce que 3 fois par jour, vous pouvez inscrire sur le blvd.fm l'indice pour gagner votre paire de billets pour le match numéro 4 Canadiens Hurricanes du côté de Montréal le 27 mai prochain, 20 heures. Et il y a un indice dans le Rock and Chill, il y a un indice dans le Boulevard du Rock et dans les Colosses du Rock la fin de semaine. En semaine, ça se passe dans le Pit Stop, 7h55, à midi dans On en jase et à 16h dans Gravel en retour. Donc, jusqu'à 3 inscriptions possibles. Question de gagner votre paire de billets. Puis en passant, on n'aurait pas pu vous envoyer tout seul. Hein. C'est Chaloux. C'est Chaloux le responsable de ce prix-là. 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Et donc, l'indice du jour... Caulfield. Allez inscrire ça sur le blvd.fm pour pouvoir gagner la chance d'avoir votre paire de billets pour le match numéro 4. Dans les prochains instants, Young the Giants se joignent à nous. Et juste avant, c'est Creed. My Sacrifice, vous êtes à Boulevard 102, bon dimanche.
1: You're Creed, and this is My Sacrifice off the Weathered album.

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2: Le Rock and Chill qui se poursuit jusqu'à 10h ce matin. Dans les prochaines minutes, vous entendrez Chris Cornell avec Like a Stone, U2, With or Without You, Paramore avec une reprise des Foo Fighters, My Hero. Ça, vous voulez pas manquer ça, c'est écœurante. Et Coldplay avec Fix You dans les prochains instants.
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Bon, là, je reçois des textos. Audrey, on a manqué l'indice, on l'a pas entendu, c'est ma faute. J'étais censée faire ça aux alentours de 8 heures, puis j'ai vraiment traîné. Fait que je vous le redonne, OK? C'est la dernière fois que je le mentionne. Caulfield, c'est l'indice du jour au niveau du Rock and Shield. Dan en aura un autre. Pas Dan, pardon, mais Colosse en aura un autre dans le boulevard du Rock un peu plus tard. Et un dans les Colosses du Rock également. C'est jusqu'à 3 inscriptions par jour pour gagner votre paire de billets pour aller voir le match numéro 4, Montréal Hurricanes, le 27 mai prochain à 20 heures. Caulfield, dernière fois je le dis. Paramore a repris une chanson des Foo Fighters il y a quelques années maintenant. C'est la chanson My Hero, version acoustique. Souvent, je me fais demander c'est quoi cette version-là, Paramore. Vous allez voir, elle est écœurante. Je peux y suppler maintenant.

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1: Toujours un gros plaisir de vous accompagner. Je vous souhaite un beau dimanche. Colosse s'en vient dans les prochains instants. On se retrouve la semaine prochaine, même heure, même poste. Rock and Chill, 7 à 10 heures les samedis dimanches. Je m'appelle Audrey Pinchot. Bonne journée. À demain en passant. Demain, 11 heures dans l'Open Mic, 14 heures dans Gravel en retour. N'oubliez pas, à partir de 6 heures, Marceau le matin. Max avec son show, mon Dieu, pour petit, le point de Max. J'avais juste son mangeance en tête. Ça, c'est l'heure du midi. Gravel en retour à 14 heures. Et ensuite de ça, c'est Marceau le soir à partir de 18 heures. Le pauvre Max, hein, on l'oublie trop souvent. Le point de Max, tiens, 10 heures à midi. Voilà, je vous laisse. Salut, bonne journée, bye.
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2: Je vous souhaite un bon dimanche. Bienvenue dans le boulevard du rock jusqu'à 15h. Le concept est pas compliqué. Le meilleur de la musique. J'interviens une couple de secondes ici et là. Comme par exemple, je sais que vous l'attendez. Bienvenue si jamais c'est votre première fois dans le boulevard du rock. J'ai l'impression qu'il y en a plusieurs des nouveaux qui veulent avoir leur petit indice. C'est la fièvre des séries à boulevard 102.1. 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Mercredi qui s'en vient, 27 mai, c'est à 20h la game. Restez à l'écoute de la programmation complète de boulevard. Repérez les différents indices nommés en ondes. Vous pouvez vous inscrire jusqu'à 3 fois par jour dans la section concours du blvd.fm. Textez-moi pas. Ça se passe dans la section concours du blvd.fm. 3 indices différents par jour en semaine. 7h55 dans le pit stop. Midi dans On en jase. 16h dans Gravel dans le retour. Il y a 3 indices différents par jour la fin de semaine aussi dans Rock and Chill à 8h. Environ, ça dépend comment ce que Audrey file. Il y a dans le boulevard du rock à 10h, ah ben, gardons ça. Et les Colosses du rock aussi, mon autre émission. Je poursuis ça, moi, à 15h jusqu'à 17h avec, oui, de la musique qu'on retrouve dans le boulevard du rock, mais des fois, ça brasse une petite affaire de plus. Ça dépend pas tout le temps, là. Il y a du stock quand même mollo, puis on y va pas à grand coup de Slayer quand je dis brasser. Un genre de Toxicity System of a Down, par exemple. Un Hail to the King de Avenged Sevenfold ou encore un petit Killing in the Name de Rage Against the Machine, ça se peut. Mais là, juste à revenir avec mes indices, l'indice là qu'il faut prendre en note et à l'inscrire sur le blvd.fm dans la section concours, je le rappelle, parce que je vois beaucoup de textos rentrer à chaque fois qu'on donne un indice. L'indice, c'est Gallagher. Le gagnant va remporter sa paire de billets pour le match numéro 4 qui va être annoncé ce mardi 26 mai dans Gravel dans le retour à 17h. 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Qu'est-ce qu'on a dans la première demi-heure? De Black Keys, ça s'en vient, du Blink, du Guns N' Roses, Lenny Kravitz, The Offspring, Sugar Ray. On passe ça avec du

On vient d'entendre Lenny Kravitz avec Fly Away. J'ai commencé ce show-là en vous donnant mon indice pour gagner une paire de billets pour le match numéro 4 à Montréal de mercredi. Il va y avoir d'autres indices, là. Paniquez pas si jamais vous l'avez pas entendu tantôt. Il m'en reste un autre pour aujourd'hui. 15h dans les Colosses du Rock. Je vais avoir ça pour vous autres. Sinon, il reste encore des chances de ramasser des indices. Je pense au pit stop demain à 7h55, à midi dans On en jase, 16h dans Gravel dans le retour. Puis la paire de billets, ben, c'est mardi 26 mai dans Gravel dans le retour, à compter de 17h qu'on va faire le tirage final. Moi, d'ici 15h, je vais avoir une paire de billets aussi, deux paires de billets, c'est-à-dire pour aller voir Arch Enemy de Black Dahlia Murder, ainsi que les invités spéciaux Septic Flesh, Crypta et Thrown into Exile. Désolé par la prononciation, je connais pas ce groupe-là, mais ça va être du côté du hall du Centre Vidéotron le 30 octobre. Puis si jamais ça vous tente d'aller vous faire décoiffer, là, ça bûche quand même pas pire. Arch Enemy, dites-vous que c'est une madame qui chante.

Bon, fait que si vous étiez pas réveillé, d'après moi, ça vient d'être réglé, hein? Donc, d'ici 15 heures, deux paires de billets pour vous autres. Nous autres, en attendant, en musique, qu'est-ce que j'ai de bon pour vous autres? Du Blink-182, I Miss You, ça s'en vient. Et là, on va y aller un petit peu plus mollo qu'Arch Enemy, Guns N' Roses. Voici Sweet Child O' Mine, en boulevard 102.1.

0: The Black Keys avec Lonely Boy. On va s'arrêter un tout petit peu. Je vais avoir les détails météo pour vous autres. Puis de l'autre côté de la pause, on va se promener à quelque part entre 1993 et 2001. Je vais avoir Eagle Eye Cherry, Soul Asylum et Gorillaz coming up.
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20: Pour aujourd'hui, c'est des nuages, un max de 19 degrés. Pour ce soir, la nuit prochaine, la pluie qui va débuter vers minuit, un minimum de 9 degrés. Demain, lundi, la pluie va cesser vers midi. Il y a 40% de probabilité d'averse par la suite avec un max de 16. Mardi, plein soleil, max de 23. Et mercredi, alternance soleil nuages, max de 18.
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1: Bon, on le sait, Canadien, tant qu'à moi, il ne méritait pas hier passer de lancer au but. Défaite en prolongation. Peuvent se compter chanceux d'être rendus aussi loin. Victoire de 3-2 des Hurricanes. Josh Anderson qui a marqué les deux buts du CH. On remet ça à Montréal. C'est demain. C'est à 8h. Série qui est égale 1-1. C'est 2-0 pour les Golden Knights contre l'Avalanche avec une victoire vendredi de 3-1. On reprend ça pour eux autres du côté de Vegas aujourd'hui. Aujourd'hui, c'est à 8h. Le hockey junior, la Coupe Memorial, s'est commencé vendredi. Rangers de Kitchener qui l'a emporté facilement 5-0 contre l'équipe haute, le Rocket de Kelowna. Marque finale donc de 5-0. Et pour ce qui est des Saguenayens, hier, défaite de 5-3 contre les Silver Tips d'Everett. Ce soir, l'équipe haute, donc Kelowna contre les Saguenayens, c'est à 21h. Et mardi, pour les Sags, 21h aussi contre les Rangers de Kitchener. Nous autres, en musique, avant All Time Low et The Weather, voici Panic at the Disco. On y va avec I Write Sins, Not Tragedies à Boulevard 102.1.

0: All time low avec The Weather. Jette un petit coup d'œil à ma carte interactive. Côté trafic, ça a de l'air de quoi? Les ponts, ça a de l'air d'être bien beau. Ben, Tiguidou, là, comme vous dites, ça arrive sud aussi, ça a bien du bon sens. C'est toujours le même petit secteur là qui est au ralenti. Rien de bien dramatique. Par exemple, Laurentien Sud à hauteur du boulevard Le Bourgneuf pour aller chercher Capitale-Ouest. Un coup qu'on est rendu ça à Capitale, tout est bien beau. S'il se passe quoi que ce soit d'autre, il me manque des infos. Peu importe, meilleur moyen de me rejoindre par texto si vous êtes en mesure de le faire sécuritairement, évidemment, dans le 88 le 971-1021. Ça arrête un tout petit peu. Je vais avoir au programme du Three Days Grace, du live Papa Roach avec Scars. Ça va être bon, ça. Ainsi que du bon vieux Green Day.
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1: Avant de retourner en musique, vous dire que la Société Alzheimer de Québec va tenir la marche pour l'Alzheimer IG Gestion de patrimoine le dimanche 31 mai dès 9h30. L'événement va avoir lieu à la Maison O'Neill, le magnifique domaine patrimonial. Une belle occasion de se rassembler pour soutenir les personnes qui vivent avec la maladie d'Alzheimer et les autres troubles neurocognitifs ainsi que leurs proches. Vous pouvez choisir la marche de 2,5 km, la course de 4 km ou encore la course de 400 m pour les enfants. Il va y avoir des jeux gonflables, barbecue, maquillage pour enfants, des mascottes sur place et plus encore. Notre escouade va être sur place avec notre animateur Nathan Meyer pour encourager les marcheurs. Les dons amassés sont essentiels afin de soutenir, former et informer toute personne concernée par la maladie d'Alzheimer et offrir du répit aux proches aidants. Joignez-vous à nous le 31 mai pour vous inscrire ou faire un don. Visitez le alzheimer.ca. Avant Muse et Madness, voici Incubus. On écoute Drive à Boulevard.

0: Muse avec Madness, comme on sait, vont débarquer du côté du Festival d'été de Québec. On va s'arrêter un tout petit peu. Détails météo pour vous autres de Smashing Pumpkins, l'autre côté de la pause, qui eux ont annoncé un show du côté du Centre Bell. C'est un vendredi, c'est le 9 octobre, dans la thématique de souligner les 30 ans de leur album double mythique de Melancholy and the Infinite Sadness. Ils vont faire deux sets, donc un pour rendre hommage à cet album-là, l'autre avec des hits mélangés. Je suis allé checker sur Ticketmaster, les billets, ça a l'air de quoi? Et boy, je pense que je vais passer mon tour. Dans les 300, dans le top du Centre Bell, 90$. On descend un petit peu dans les 200, 125$. Section 100, on est quasiment à 300$ le billet. Et sur le parterre, là, quasiment 450$. M'a laissé faire.
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0: série. Mm-hmm. Tout le monde trippe, tout le monde est content. Qu'est-ce qui manque? Avez-vous un guide de 33 pages de l'Office québécois de la langue française sur le hockey? L'avez-vous?
1: Ça s'appelle à vos patins.
0: Les expressions? Feu vert, avantage numérique, all-in, code vert.
2: Tu peux pas dire all-in.
0: Non, moi je peux. Jeu de puissance, code rouge. Quelque chose qui vient de l'anglais! De l'anglais! L'anglais! On s'en va où avec ça, là? 33 pages de conneries, alors que toute l'information pour les termes anglophones et francophones est disponible sur YouTube gratis depuis 1977.
3: Denis, je sais que plusieurs de nos auditeurs ne connaissent pas très bien les termes du hockey. Qu'est-ce que c'est qu'un bâton élevé, Denis?
4: Ça, c'est quand un gars t'envoie son bâton. Ici, là, t'as pas le droit de faire ça.
3: On n'a pas le droit.
0: Qu'est-ce que les fonctionnaires de l'Office québécois de la langue française viennent ajouter à ce que Denis Lemieux nous avait pas dit?

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18: Pour aujourd'hui, ce qu'on prévoit, c'est des nuages, un max de 19.

0: par la suite avec un max de 16. Mardi, plein soleil, max de 23.
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On vient d'entendre Everclear avec Santa Monica au programme The Ataris et Linkin Park dans les prochaines secondes. 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Linkin Park, version Eminem Strong, voici The Emptiness Machine à Boulevard.

0: The Ataris avec leur reprise de Don Henley, l'ancien membre du groupe The Eagles. On vient d'entendre The Boys of Summer. On s'arrête un tout petit peu. Gros bloc de tunes pour vous autres au retour de la pause avec The Offspring, Machine Gun Kelly, les Red Hot Chili Peppers, puis celle-là de Nirvana. Ça s'en vient.
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1: The Offspring, on vient d'entendre « Why don't you get a job ». Comme on sait, The Offspring vont être du côté du Festival de Lévis. C'est le 2 août. Au programme aussi, il va y avoir Papa Roach, Angine de poitrine, Sale Barbe, un paquet d'autres. Fait que tous les détails, c'est sur le festival.ca. The Offspring, la semaine passée, qui ont annoncé deux shows exclusifs pour le Québec du côté du MTLUS et aussi au Théâtre Capitole à Québec. Puis c'est des shows spéciaux parce que c'est une tournée, une mini-tournée de deux shows. Là. Peut-être qu'il va y en avoir d'autres dates qui vont être annoncées, mais c'est la thématique Just the Punk Stuff. Fait que tout le stock plus rapide de The Offspring va décoiffer quand même pas pire. Plusieurs des vieux fans de The Offspring qui disent « C'est tout ce que je veux! »

Fait que j'ai réussi à tourner le fer dans le plaid pour ceux qui n'ont pas été capables de mettre la main sur des billets parce que c'était en vente vendredi. Puis, sans grande surprise, ça s'est tout envolé dans le temps de le dire. Avant Weezer et Ashpipe, voici Fall Out Boy à Boulevard.

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8: Météo. Pour aujourd'hui, des nuages, max de 19, de la pluie ou de la bruine intermittente qui va débuter vers minuit pour ce soir la nuit prochaine, minimum de 9 degrés. Demain lundi, la pluie va cesser en après-midi. On demeure avec un 40% de probabilité d'averse et un max de 16. Mardi, plein soleil, max de 23 et alternance de soleil et nuages pour mercredi.
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1: On vient d'entendre Cage the Elephant avec Come a Little Closer avant de retourner en musique. Un petit concours pour vous autres. Ça va brasser vendredi le 30 octobre du côté du hall du centre Vidéotron. Ça sera pas dans l'aréna, non, ça va être dans le hall, un gros show métal. Arch Enemy avec The Black Dahlia Murder. Trois autres bandes aussi qui vont déménager pour la tournée Wrath Across America 2026. Donc, en écoutant Boulevard toute la fin de semaine, vous pourriez gagner votre paire de billets. Donc, j'aurai pas une paire, mais deux paires pour vous autres. Les billets qui sont en vente sur gestev.com et le ticketmaster.ca. Avant de les acheter, essayez donc de les gagner. On va faire ça par texto dans le 418, le 971-1021. Je veux savoir, je vais vous poser une petite question, là. Ils viennent de où, Arch Enemy? C'est quoi, quel pays d'origine ils sont? Donc, répondez-moi ça par texto 418-971-1021. Les textos 7 et 8 avec la bonne réponse vont chacun gagner le billet. Tu te demandes à quoi ça ressemble? Dis-toi que c'est une madame qui chante, OK?

Bon, êtes-vous décoiffé? C'est le temps de me texter, nous autres, en musique. Pendant que je m'en vais fouiller d'un texton, ça va écouter du Paramore, The Black Keys. Et là, c'est Aerosmith. Voici Living on the Edge à Boulevard.

0: Paramorphic Stealing to You. Pendant le dernier bloc musical, je fouillais dans vos textos. Puis c'est finalement Steve et Kevin qui remportent chacun leur paire de billets pour aller voir Arch Enemy et invité du côté du hall du Centre Vidéotron le 30 octobre prochain. Les billets qui sont en vente sur gestef.com ou encore le ticketmaster.ca. Steve, si t'écoutes, je t'ai écrit par texto, ça me prend ton nom au complet pour remplir ma fiche, mon ami. Donc, si tu veux être valide pour le concours, ça me prend ça. Le nom au complet, puis la bonne réponse, vous l'avez eu tous les deux, Steve et Kevin, c'est de la Suède qui viennent Arch Enemy. Pendant longtemps, ils ont une chanteuse de Montréal, belle demoiselle avec les cheveux bleus, qui a malheureusement quitté dernièrement, remplacée par une autre femme, celle-là qui est américaine. Nous autres, on s'arrête un petit peu, séquence de rock, de l'autre côté de la pause, on passe avec ce bon vieux Ozzy.
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1: Petit coup d'œil à la circulation avant de commencer ma séquence de rock. Ça a l'air d'être pas mal au ralenti, direction nord sur le pont La Porte. Je sais pas si c'est parce que différents usagers ont signalé le même accident, mais je vois trois logos d'accident du côté de la rive nord à la sortie du pont La Porte. Donc ça a l'air à refouler pas mal la 20 en provenance de Montréal, ainsi que l'autoroute de la Beauce. Ça semble être très compliqué. Pas si pire pour ce qui est de la 20 en provenance de Lévis, mais toujours est-il que c'est au rouge très foncé sur le pont La Porte, direction nord. Il se passe quoi que ce soit d'autre, vous pouvez me texter si vous êtes en mesure de le faire sécuritairement, évidemment, dans le 418-971-1021. Ozzy Osbourne, Mama, I'm Coming Home, pour commencer la séquence de rock à

Double Charger avec American Psycho qui vient terminer cette séquence de rock avant de retourner en musique. Selon des informations qui ont d'abord été rapportées par La Voix du Sud et ensuite confirmées par Radio-Canada, Éric Duhaime aurait fait le choix de se présenter dans la circonscription de Bellechasse aux élections provinciales de l'automne prochain. Donc, il devrait en faire l'annonce ce mercredi. Tous les détails à compter de demain. Retour de notre programmation 100% parlée de semaine. Yann Marceau avec Jeff Fortin et Max Larouche. C'est à compter de 6h à 10h. C'est Max Larouche et Kat Bachan qui sont là. À midi, Jeff Fortin. Et à 14h, on a Denis Gravel avec Véro Bergeron et Audrey Pinchot. Marceau qui est de retour dans Marceau Soir à compter de 18h. Nous autres en musique avant Beck et Loser. Voici U2, Beautiful Day à Boulevard.

Closer dans ton boulevard du rock. Sortie d'album de vendredi dernier, j'en ai noté une qui m'intéresse bien gros. Chanteuse qui a attiré mon attention. Une belle performance du côté de Coachella dernièrement. On va être du côté d'Oceaga aussi. C'est une artiste qui est née du côté de l'Afrique du Sud, qui a grandi du côté de l'Australie. Elle s'appelle Eka Vandal et elle vient de sortir son deuxième album, Looking for People to Unfollow. Extrait, s'il vous plaît.

0: Everlasted de l'autre côté de la pause.
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9: Pour aujourd'hui, un ennuagement tôt cet après-midi, 30% de probabilité d'averse, max de 20. Des nuages pour ce soir, la nuit prochaine, de la pluie qui pourrait débuter vers minuit, minimum de 9. Demain, lundi, la pluie va cesser en après-midi. 40% de probabilité d'averse par la suite avec un max de 16. Plein soleil pour mardi avec un max de 23.
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1: Viens d'entendre les Stone Temple Pilots avec Plush dans ton boulevard du rock avant de retourner en musique. Grand prix de F1 cet après-midi. C'est à 16h du côté du circuit Gilles Villeneuve à Montréal pour cette course-là. Et parlant de course automobile, là, on se transporte du côté NASCAR. Comme on sait, Kyle Busch, pilote légendaire de NASCAR qui est décédé à seulement 41 ans. Le site TMZ Sports qui avait révélé vendredi que Kyle Busch avait craché du sang et subi un malaise lors d'une séance de simulateur de course la veille de son décès. Et là, ben, il y a un communiqué qui a été obtenu par NBC News hier midi qui dit qu'il aurait succombé à une pneumonie qui a évolué en septicémie découlant de complications fulgurantes. Je sais pas trop qu'est-ce que ça veut dire, mais ça a été vraiment bref et très tragique. Comme je vous disais, seulement 41 ans pour Kyle Busch. En musique avant The Strokes, c'est Last Night. On y va avec Switchfoot. Voici Meant to Live à Boulevard.

0: sur leur troisième album Is This It, qui est sorti un 30 juillet en 2001. On vient d'entendre The Strokes avec Last Night. On va s'arrêter un tout petit peu, on va remonter un peu plus loin dans le temps de l'autre côté de la pause. Des succès entre 1987 et 1994. Je vais avoir du Nirvana avec All Apologies, Guns N' Roses avec Paradise City et direct de l'autre bord de la pause du bon vieux live.
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1: Nirvana avec All Apologies avant de retourner en musique. Décès d'un saxophoniste qui s'appelle Dick Parry et il est décédé vendredi matin à l'âge de 83 ans de cause non précisée. C'est un certain David Gilmour de Pink Floyd qui a partagé la triste nouvelle sur les réseaux sociaux. Il a écrit « Mon cher ami Dick Parry est décédé ce matin. Depuis l'âge de 17 ans, j'ai joué avec Dick au saxophone dans différents groupes, dont Pink Floyd. On peut l'entendre sur des succès comme « Shine on You, Crazy Diamond »,« Wish You Were Here », Us, ainsi que Money aussi, c'est lui qu'on entend jouer du saxophone là-dessus.

Donc, rest in peace, Dick Parry, 83 ans. Nous autres, en musique avant Metallica et Enter Sandman, voici Three Days Grace. Je veux pas faire de lien douteux, là, mais on s'en va écouter quand même Kill Me Fast.

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21: Pour ce soir et la nuit prochaine, des nuages, la pluie ou brune intermittente qui va débuter vers minuit, minimum de 9. Demain, lundi, la pluie va cesser en après-midi. Il demeure un 40 % de probabilité d'averse par la suite. Un maximum de 16 degrés. Pour mardi, plein soleil, max de 23. Et mercredi, alternant soleil et nuages avec un max de 18.
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Imagine Dragons avec I Bet My Life. Il m'en reste seulement 3 dans le boulevard du rock. Après ça, je poursuis pour un autre 2 heures de 15 à 17 heures. C'est ma nouvelle émission Les Colosses du rock. Un indice pour gagner ta paire de billets pour le match numéro 4 à Montréal ce mercredi. Donc, un petit indice pour vous autres direct en commençant le show. Et je vais avoir aussi du Blink. Qu'est-ce que j'ai vu? Du Linkin Park avec Bleed It Out. Wow, ça va être bon ça. Du Kid Rock avec Bow With The Bop. Plein d'autres affaires. Mais là, dans ce show-là, qu'est-ce qu'il me reste encore? Il me reste du Gorillaz, The Offspring, et là c'est Weezer, voici Buddy Holly à Boulevard. What's...

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1: Gorillaz qui vient terminer une autre édition du Boulevard du Rock en beauté. Je poursuis pour un autre deux heures de l'autre côté de la pause. Les Colosses du Rock et direct en partant. Un indice pour vous autres grâce à Chaloux. On vous envoie voir le match numéro 4 du côté de Montréal ce mercredi. Des indices qu'il va en avoir jusqu'à mardi parce que c'est mardi à 5 heures dans Gravel dans le retour qu'on va faire l'attribution. Le grand gagnant ou la grande gagnante. Donc, textez-moi pas. Hein? Ça se passe sur le blvd.fm dans la section concours pour inscrire vos indices. Ça va être quoi l'indice? Sois patient, ça s'en vient.
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12: On poursuit pour un autre beau 2 heures ensemble. Bienvenue dans les Colosses du rock. On me surnomme Colosse, je vous joue du rock. On s'est vraiment cassé la tête pour le titre de cette émission-là. Mais avant de commencer, je le sais, vous l'attendez, je vous fais pas languir plus longtemps parce que c'est la fièvre des séries à Boulevard 102.1. 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C'est là qu'on inscrit nos indices. 3 indices différents par jour en semaine. 7h55 dans le pit stop. Midi dans On en jase. 16h dans Gravel dans le retour. 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Dans le Rock and Chill à 8h, il est trop tard. Le Boulevard du Rock à 10h, il est trop tard. 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On commence ça tout de suite, nous autres, en beauté. Voici Blink-182, Adam Song à Boulevard.

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1: Oasis avec Don't Look Back in Anger, c'est ce qu'on vient d'entendre. Ça se ramasse sur leur deuxième album studio What's the Story Morning Glory, qui a fêté un 30e anniversaire le 2 octobre dernier parce que c'est sorti en 1995. C'est la toute première chanson d'Oasis sortie en single où c'est Noel Gallagher qui chante au lieu de son frère Liam. Liam qui aimait tellement la tune qu'il voulait absolument la chanter, mais Noel, il a donné un choix. Tu chantes Wonderwall ou tu chantes celle-là? Pas les deux, se sont peut-être battus aussi comme d'habitude. Liam qui a choisi Wonderwall et Noël qui a hérité de ce qu'allait devenir l'un de ses plus grands moments vocaux en carrière. Noel Gallagher a jamais caché ses influences. L'introduction au piano est un hommage direct ou un vol flagrant, selon les goûts, à la chanson Imagine de John Lennon. Les accords et le rythme de départ sont pratiquement identiques, un clin d'œil assumé à leurs idoles absolues. Nous autres, avant Muse et Be With You en nouveauté, on y va avec du bon vieux Billy Talent. Voici Fallen Leaves à Boulevard.

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1: Début des années 2000, Johnny Cash est en fin de carrière, travaillait avec le producteur légendaire Rick Rubin pour le quatrième album de sa série légendaire American Recordings. Le produit final American 4, The Man Comes Around, est sorti le 5 novembre en 2002. Et en travaillant avec Rick Rubin, il avait suggéré Rubin de reprendre Hurt de Nine Inch Nails. Et Johnny Cash, qui était très sceptique en attendant le chaos de la version originale, Rubin qui a insisté, il a épuré l'arrangement pour Johnny Cash et la magie qui a opéré. Au départ, Trent Reznor aussi était frileux à l'idée que Johnny Cash reprenne sa chanson la plus personnelle. Il craignait que ça sonne quétaine, mais quand il a reçu le produit final, il a vraiment capoté. Il dit « J'ai senti des frissons me traverser le corps. Cette chanson n'est plus à moi désormais. Elle appartient à Johnny Cash. » Et Johnny Cash, qui est un homme profondément croyant, il a ajusté une ligne du texte original de Trent Reznor pour respecter ses convictions. La phrase de Nine Inch Nails « I wear this crown of shit » est devenue sous la plume de Johnny Cash « I wear this crown of thorns ». Je porte cette couronne d'épines, référence directe à Jesus. Voici Hurt, Johnny Cash à Boulevard.

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On remonte à 1994, un groupe qui s'est formé à Londres en 1992, Bush, avec leur premier album Sixteen Stone. Je pense qu'on peut parler d'un album important quand il y a 12 tunes sur ton album, puis là-dessus, il y a 5 gros hits radio. On peut parler d'un succès quand même pas pire partout, hein? Sur l'album Sixteen Stone, il y avait Everything Zen, Little Things, Machine Head, Glycerine.

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5: Ah, j'en reviens pas à quel point le temps passe vite. Ça va faire 9 ans le 20 juillet prochain que Chester Bennington, légendaire chanteur de Linkin Park, s'est enlevé la vie de manière tragique à l'âge de 41 ans seulement. Pendaison dans sa résidence en Californie. Sa mort qui est survenue quelques mois seulement après le suicide de son ami très proche, Chris Cornell, chanteur de Soundgarden et d'Audioslave. Ça a d'ailleurs fait 9 ans. Lui, la semaine passée, c'est le 18 mai qui s'est pendu Chris Cornell. Chester Bennington, donc, qui s'est enlevé la vie le jour même où Chris aurait célébré son 53e anniversaire de naissance. Bennington qui luttait publiquement depuis de nombreuses années contre une grave dépression et des problèmes de dépendance, des démons intérieurs qui ont d'ailleurs profondément teinté l'écriture de ses chansons à travers la discographie de Linkin Park. Nous autres, on va aller écouter tout de suite dans le cimetière du rock une chanson phare sur leur troisième album studio, Minutes to Midnight, qui est sorti un 14 mai en 2006. On grimpe le son Linkin Park, voici Bleed It Out à Boulevard 102.
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1: Le groupe de Boston Aerosmith avec Crying qu'on vient d'entendre dans les Colosses du rock, ça sera mort sur leur 11e album studio Get a Grip, sorti un 20 avril en 1993. Ben beau être à la radio, mais j'ai pas le choix de vous parler du vidéoclip légendaire de cette chanson-là, parce que c'est le premier d'une trilogie culte avec Amazing et Crazy qui mettait en vedette l'actrice Alicia Silverstone, qui est instantanément devenue l'icône de la génération MTV grâce à ses clips. C'est aussi là qu'on voit une des premières scènes marquantes de perçage de Nombril à la télévision, qui avait lancé une immense mode chez les adolescentes en 1993. Oui, Alicia Silverstone, mais aussi une autre jeune actrice qui fait une apparition très rapide, Liv Tyler, la fille de Steven Tyler, chanteur d'Aerosmith. C'est un avant-goût parce qu'elle tient le rôle principal aux côtés d'Alicia dans le clip de Crazy un peu plus tard. Avant Cake et The Distance, j'ai la petite dernière de Papa Roach avec Wake Up Calling. Et là, on grimpe le son, tout le temps trouver cette tune-là efficace, comme ça n'a pas de maudit bon sens. 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

qu'on vient d'entendre de Distance dans les Colosses du Rock. On s'arrête un tout petit peu. Gros bloc en revenant de la pause de White Stripes, le classique avec Seven Nation Army, ainsi que du Better Than Ezra avec Good, puis MGMT, ça s'en vient. Boulevard.

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Une garage, comme dans le garage à Dan, ça c'est les vendredis, c'est à 18h. On fouille un petit peu plus loin dans les boulamites pour vous choisir des bons vieux succès. Comme là, c'est une toune qui date de 1973. Paul McCartney et The Wings, troisième album studio qui s'appelle Band on the Run, le 28 novembre 1973 que c'est sorti. Et pour ce qui est d'enregistrer cet album-là, Paul McCartney voulait un dépaysement total. Il avait choisi d'aller enregistrer l'album du côté de Lagos. Lagos. Au Nigeria, mauvaise idée. Juste avant le départ, deux membres du groupe qui ont démissionné, ça avait laissé Paul, sa femme Linda et le guitariste Denny Laney seul. Sur place, le studio DMI était en ruine, le pays était sous dictature militaire et Paul et Linda se sont fait agresser et voler la sacoche qui contenait tous les démos. Sacoche, la gosse. Que ça contenait tous les démos et les paroles manuscrites de l'album. Il s'était fait voler ça à la pointe d'un couteau. Paul qui avait dû réécrire tout ça de mémoire. La pièce titre de cet album-là, tout de suite, c'est ce qu'on écoute à Boulevard 102.1.

Filter avec Take a Picture. Il m'en reste une petite dernière. 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Mardi aussi, probablement, là, mais à 7h55 dans le Pit Stop, un indice. 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Yann Marceau va être là à compter de 6h demain matin avec Jeff Fortin et Max Larouche. On se quitte avec Buck Cherry. Voici Lit Up.

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